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1: Bon, ce matin, il y a une auditrice. C'est assez compliqué, hein. Il y a une auditrice donc qui, par rapport à ma voix, faisait allusion à, au téléphone rose. Et ça m'a inspiré pour l'info qui se la pète. Donc, question culturelle du jour. Pourquoi appelle-t-on le téléphone rose le téléphone rose?
2: Bonne question.
1: Non, alors, ce n'est pas que les combinés étaient roses pour les plus jeunes. C'est en jamais, il vaut mieux être clair là-dessus.
2: Je comprends.
1: Le rose, en fait, vient tout simplement de cette couleur traditionnellement associée à l'érotisme.
2: Ok.
1: Cette expression au téléphone rose était déjà utilisée en France au début des années 80.
2: Ah, quand même.
1: Ouais, quand même. Puis est arrivé sur le Minitel. Alors certains d'entre vous savent de quoi on parle, d'autres pas du tout. En tout cas, vous tapiez quelques mots sur votre petit écran, persuadé de discuter avec Vanessa, 24 ans, qui habite au Moule.
2: Et en fait,
1: vous aviez affaire à Christian, 32 ans. Mais c'est vrai en plus.
2: Il habite à Saint-Germain-en-Laye.
1: Mais c'est vrai en plus.
2: Il n'y a pas de souci. C'était le 3615 ULA.
1: Il y avait effectivement cette marque-là. Non, mais c'est une dinguerie. Ouais, il pouvait y avoir également Gérard qui habite Sainte-Luce en Martinique.
2: GG.
1: Ouais. Ouais, ouais. Alors que tu t'es persuadé de parler à Micheline ou.
2: Ah, ben oui, mais non.
1: Ben voilà. Et le plus étonnant, c'est que le téléphone rose existe toujours aujourd'hui.
2: Hein?
1: Ouais.
2: En 2026?
1: En 2026.
2: Non.
1: Les lignes téléphoniques ont survécu, même si Internet, les chats et la vidéo ont largement récupéré le marché. Donc finalement, le téléphone rose a réussi quelque part, quelque chose d'assez exceptionnel. Survivre au Minitel, survivre à Internet, survivre au chat, survivre à OnlyFans et compagnie.
2: Il y a des gens qui foutent de la thune là-dedans.
1: Exact, toujours. Avec des numéros sur taxi, ça va de soi.
2: Mais c'est ça. Et là, du coup, là, tu pourrais faire ta reconversion sans problème, avec cette voix-là, là.
1: Ah, mais ça m'étonnerait que je puisse faire Sabine.
2: Micheline. Tu peux faire Micheline.
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2: Juste avant, je vous ai lâché l'intitulé du « Devine-moi si tu peux ». Le voici, le voilà. Je suis l'un des rares moments où arriver premier n'est pas toujours le plus important. Certains m'attendent toute la semaine, d'autres découvrent soudain des douleurs mystérieuses quand j'approche. Chez moi, une simple ligne peut devenir une frontière très sérieuse. Et parfois, le plus difficile n'est pas de commencer, mais d'expliquer pourquoi on s'est arrêté. Et je vois la bonne réponse à Marie-Amélie. Et le JB. Et le Mido.
3: Donc c'est Marie-Amélie en premier.
2: Yes, the first. Eh bien, Marie-Amélie, fais-nous rapidement un audio pour indiquer la bonne réponse aux auditeurs, très cher. Le temps pour moi d'annoncer High Octane dans un instant, ça sera Money Prayer. Logiquement, on devrait également retrouver l'info solide du Nounours. Le temps pour Marie-Amélie de nous fournir
3: son audio. C'est en cours de livraison.
2: C'est en cours de livraison, mais c'est une bonne chose. Marie-Amélie, pas un podcast.
3: S'il vous plaît.
2: Juste la bonne réponse. Merci beaucoup, Marie-Amélie.
4: Coucou, c'est moi qui ai trouvé.
2: Ah.
4: Je m'appelle Nadia.
2: D'accord.
4: Et j'ai pensé à l'EPS, à l'éducation physique et sportive.
2: Yes.
4: Parce que j'en avais hier.
2: Ah. Voilà. Ah ben très bien, effectivement,
3: bien
2: il s'agissait d'EPS, parce que vous nous avez proposé beaucoup de sports, hein, pour ceux qui avaient capté, tennis, etc., etc. Mais nous, ce que nous voulions, c'était l'éducation physique et sportive, puisque vous le savez, en tout cas jusqu'à aujourd'hui, nous étions encore dans le thème de la rentrée, ce depuis la semaine dernière. Donc à un moment donné, ça va changer, mais pour l'instant, nous étions encore là-dessus. Bravo à JB, bravo à Mido également qui l'avait, cette bonne réponse. Mais malheureusement, pour vous, c'est Marie-Amélie et la Fifi qui sont arrivées en first position. Voici Money Prayer sur Énergie. Quoi ?
3: Mais son cadeau.
2: Ah oui, c'est quoi ?
3: Un peu quand même, voyons.
2: Ah ben, dis donc.
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1: Auparavant, voici l'info solide de Nono. On parle de quoi ce matin?
2: On parle de petits problèmes que tout le monde peut rencontrer justement à l'école. Il s'agit des P.
1: Ah,
2: parce que ça peut être compliqué avec une trentaine d'élèves dans la classe. Si tout le monde se lâche en même temps,
1: c'est clair.
2: On peut faire des cours un peu longs. Et donc du coup, il y a une institutrice qui était confrontée à ce problème du côté des États-Unis. Et elle a trouvé la solution.
1: Ah.
2: Elle a créé dans sa classe ce qui s'appelle un fart corner. Un coin à paix.
1: Ah mon Dieu.
2: Ce qui fait que les enfants peuvent se lever tranquillement pendant le cours, aller dans le fart corner, faire ce qu'ils ont à faire. Ils ont tout à disposition autour pour pouvoir diluer l'odeur et retourner s'asseoir.
1: D'accord.
2: Ça a fait le tour des réseaux sociaux.
1: Ah bah tu m'étonnes.
2: Et ça a été repris dans de nombreuses classes.
1: Excellent.
2: Qui apparemment avaient ce problème.
1: Mais c'est une pièce fermée, j'imagine.
2: Ah pas du tout. C'est un coin de la classe. Je vais vous mettre la photo sur le statut. Vous verrez qu'il y a tous les ustensiles pour que les enfants ne se sentent pas gênés d'aller...
1: Ah d'accord, parce que là, c'est l'affiche quand même.
2: C'est un peu l'affiche, mais en fait, c'était tellement problématique que du coup, là, ça passe. Il se lève, il va dans son fart corner, fait ce qu'il a à faire, un petit coup de piche-piche, et il retourne prendre sa leçon de géographie.
1: Oh, c'est énorme.
2: Voilà, le fort corner.
1: Je veux bien voir la photo du fort corner.
2: Je vous mets ça tout de suite.
1: Ah bah, pour ceux qui sont des nôtres, via notre WhatsApp du Max Morning, allez faire un tour. Audrey vous met la photo. Oui, j'ai hâte de voir ça.
2: Le fort corner.
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1: Quelle joie, quel plaisir, même si c'est dans la souffrance d'être avec vous ce matin.
2: Ouais. C'est dur.
1: Ah oui, c'est dur. J'avoue que la troisième heure, elle est particulièrement compliquée. Oh, ma gorge qui me fait très mal. Mais bon, j'ai pris un petit thé, alors... Audric a une définition du thé que je prends, puisqu'il y a une collègue, Florence Treuil, pour ne pas la citer, qui m'a fait passer un pot dans lequel elle a tout plein de feuilles séchées, donc de la toumeau, etc., etc. Et après avoir préparé ma petite concoction, Audric m'a sorti...
2: Ça ressemble à de l'eau de canal après la pluie.
1: Voilà, voilà. C'est sympa jusqu'au bout.
2: Mais on ne connaît pas l'origine de ces plantes.
1: Ben c'est Florence Treuil, on peut
2: dire. Mais justement.
1: Oh my god,
2: bien joué.
1: C'est dégueulasse.
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0: Allez, encore une fois. Bonjour la Guadeloupe, bonjour la Martinique. Mercredi matin, il est 6h, troisième réveil de la semaine. Et si lundi, vous aviez dit cette année je vais être organisé, on aimerait beaucoup savoir où on est le projet aujourd'hui mercredi. Est-ce que c'est ancré, ça y est déjà, ou pas? Quoi qu'il en soit, aujourd'hui, interdiction de partir avec une tête de lundi. On est mercredi, il va falloir monter le son énergie. Et on va vous aider à donner un peu d'allure à cette journée, avec toujours la même équipe dysfonctionnelle, mais tellement ô combien importante pour le réveil tout smile des Antilles. J'ai nommé Florence Treuil, Clara Vincent, et le plus dysfonctionnel d'entre eux, mon nounours.
1: C'est lui-même. Bonjour la Guadeloupe, bonjour la Martinique. Comment allez-vous ce matin?
0: J'aimerais bien avoir ta voix ce matin.
1: Ah oui, c'est pas mal. Il y a une petite diff.
0: La tienne?
1: La mienne est peut-être moins sexy.
0: Ah non, j'aimerais bien la voir. Elle est fluide.
1: C'est plus vivant.
0: C'est ça.
1: C'est plus vivant.
0: C'est ça.
1: C'est moins ce Zombieland. Voilà.
0: Avec la toux qui va. Évite de me faire rire, s'il te plaît.
1: Mal barré.
0: Quand tu me fais rire, ça fait mal.
1: C'est mal barré.
0: Ah ben oui, je m'en doute. Nous sommes aujourd'hui donc mercredi, on va souhaiter bon courage aux étudiants, notamment les collégiens, les lycéens, tous ceux qui se trouvent sur les campus aussi bien en Guadeloupe qu'en Martinique. Courage à vous, on est parti ensemble pour cette nouvelle matinée et puis bien évidemment on pense à ceux qui vont devoir, oui, qui ont peut-être déjà entamé le chemin du boulot. Allez, ça y est, les mauvaises langues arrivent. On salue la communauté WhatsApp toujours...
1: Toujours au taquet,
0: hein. Bonjour Audrey, tu fais l'émission avec le père Fouras aujourd'hui. Aïe, aïe. Je reconnais sa foi. Fabrice, là, comment ça se passe, s'il te plaît? Sinon, je pourrais être désagréable.
1: Voilà.
0: Hein, on est d'accord. Et je n'ai pas envie d'être désagréable aujourd'hui, d'autant que nous avons de bonnes nouvelles pour vous cette saison.
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0: 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Le mot de passe, c'est Audric qui le détient.
1: Valise, V-A-L-I-S-E.
0: Pourquoi tu rigoles?
1: Non, parce que j'avais commencé à parler avant et j'ai dû faire un freinage à vif. Tu vois ou pas?
0: Oh mon Dieu, ça va être compliqué encore aujourd'hui, mais bon. Je salue mon médecin qui m'a énormément pris en main.
1: Voilà.
0: Ça devrait aller.
1: À du boulot.
0: Assez. Sadik, Yekever, ça sera le premier son de la matinée. Juste après, on a quelques anniversaires à souhaiter. On revient juste après ça. Belle matinée tout le monde. Gardez le sourire. Oui, on vous voit là

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0: Sadik à l'instant sur Énergie.
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0: Nous sommes aujourd'hui le 9 septembre. Alors aujourd'hui, sachez-le, très cher Nounours, nous fêtons la journée mondiale des premiers secours. Nous savons que tu as fait ta formation en plus, toi, non ?
2: Oui, exact.
0: Très bien. Une journée pour rappeler que connaître quelques gestes simples peut parfois faire toute la différence. Un malaise, un accident, une urgence, quelques secondes peuvent compter. Et c'est aussi l'occasion de saluer celles et ceux qui ont fait leur quotidien. Nos pompiers, nos secouristes, personnels du SAMU, associations de secours et tous les professionnels qui interviennent chaque jour pour protéger et sauver des vies. Aujourd'hui, cette journée, elle est aussi un peu la vôtre, chers amis. Donc on vous l'a dit.
2: Merci.
0: Oui, et puis tout le personnel également qui fait l'effort, parce que c'est un choix.
3: Hein. Ah oui.
0: C'est tout le personnel de diverses entreprises qui font le choix de prendre cette formation-là, parce que elle n'est pas obligatoire. Et ceux et celles qui font le choix de partir là-dedans, on vous remercie.
3: Avec plaisir.
0: Comme ça, si jamais il m'arrive un truc le matin, je sais que je peux compter sur toi.
3: Mais il faut pas qu'il y ait du bouche à bouche, parce que tu vas crever.
0: Ok. 6h08 sur Énergie, on va souhaiter un joyeux anniversaire à David et Stewart, autrement appelé Dave Stewart.
3: Ok.
0: Vous avez forcément entendu ça. T'as jamais entendu ça dans des films
3: Là, tout de suite, ça me dit rien. Mais sûrement.
0: Chanteur, guitariste et pianiste britannique, ancien membre du groupe Eurythmics, il a 74 ans aujourd'hui. On va souhaiter un joyeux anniversaire à Adam Sandler, acteur, humoriste, scénariste, producteur, musicien et chanteur américain. Je ne savais pas qu'il était chanteur.
3: Moi non plus.
0: Il a 60 ans aujourd'hui. On va également souhaiter un joyeux anniversaire à Luka Modric, footballeur international croate qui évolue au poste de milieu de terrain de l'AC Milan. Il fait partie des meilleurs milieux de terrain de l'histoire. Il a 41 ans aujourd'hui. Ça te rappelle quelque chose, ça ?
3: Scène de ménage.
0: Exact. On va souhaiter un joyeux anniversaire également à Lou, Denis et Lyon. Tu vois lequel c'est ?
3: Non.
0: C'est le noir. C'est le seul noir.
3: C'est le seul, d'accord. Oui,
0: c'est voilà. Le seul noir.
3: Le seul, d'accord.
0: Acteur, chanteur, ténor d'ailleurs français. Il est connu notamment pour le rôle de Cédric dans la série télévisée Scène de ménage qu'il occupa pendant plusieurs années. Il a 47 ans aujourd'hui, le petit monsieur. Hommage à Otis Redding, grand chanteur afro-américain de musique soul et de rhythm and blues. Profondément enraciné dans la culture états-unienne, une musique universelle. À cet égard, il jouit d'une remarquable popularité à travers le monde. Malheureusement décédé à 26 ans seulement, c'est en 1967.

0: Et là, normalement, tout le monde doit vrai siffler. Tu sais siffler, Audrey?
1: Oui, pas comme ça.
0: Mr. Otis Redding,
1: ah,
0: et puis on va terminer. Ouais, c'est bon, c'est très très bon. On va également souhaiter pour finir un joyeux anniversaire à une Antillaise, une Martiniquaise plus précisément. Elle s'appelle Marilyn Malmain, chanteuse renommée des années 90 à 2000. Elle a marqué le paysage musical antillais par sa voix distinctive. On connaît tout ça.
1: Ah oui.
0: Et puis on a également un anniversaire à souhaiter, mon nounours.
1: Oui, tu peux dire allô.
0: Allô.
2: Allô.
0: Bonjour.
1: Bonjour Mindy.
2: Bonjour.
0: Mindy, comment
2: Bonjour.
0: Ça va? Comment ça va Mindy ce matin?
2: Ça va.
0: Mindy, à quel âge ce matin, Audric?
2: 13 ans.
0: Combien?
1: 13 ans.
0: 13 ans, ok.
1: Mindy, il y a ta tati qui voulait te souhaiter un joyeux anniversaire avec beaucoup de bonnes choses en ce jour si précieux.
2: Merci.
1: Que tu continues sur la voie de la réussite et surtout l'obéissance. Faut écouter ta maman, ton papa et ton frère.
0: Ah.
1: Bien sûr que okay. J'attends le gâteau et les bulles. Un joyeux anniversaire au papa aussi, c'était hier.
2: Oui.
1: Et c'est tati Samotte.
0: Bon, tu es obéissante en règle générale. Enfin, tu es obéissante. Tu écoutes ce qu'on te dit en règle générale ou tu as la tête dure?
2: Non, j'écoute ce qu'on m'a dit.
1: Eh bien.
0: Ah, c'est très bien. C'est très, très bien. Bon, on te souhaite en tout cas un bel anniversaire. On est ravis de t'avoir eu ce matin. Tu as cours ce matin, j'imagine? 13 ans, oui.
2: Oui.
0: Eh oui, t'es au collège, donc oui, forcément. Eh bon, on te souhaite bon courage et puis on te fait des bises.
2: Merci.
1: On te laisse rappeler ta tati Samantha quand tu vas raccrocher. Elle aura un petit cadeau pour toi.
0: Ah, forcément.
1: Bisous, Mindy. Okay.
0: Et pas qu'un, il paraît.
2: Bisous.
0: Tati Samantha a des cadeaux pour toi.
1: Allez.
0: Samantha, débrouille-toi avec ça. On est de retour juste après avec Calypso du mois, avec le premier sondage insolite de la matinée. Vous savez, ce sondage vous permet de repartir avec des cadeaux à condition d'être le premier à nous fournir la réponse que nous attendons. Et cette réponse arrive juste après la question qui est programmée après Calypso.

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1: J'ai cru comprendre que la communauté WhatsApp était déjà bien présente. Je rappelle à tout un chacun qu'il vous est possible de rejoindre cette communauté, tout simplement communauté WhatsApp, donc en composant le 06 90 11 14 14. Rapidement, vous êtes intégré au groupe. Alors, c'est pas un groupe qui se voit, hein, pour des raisons de sécurité.
2: Ben oui, confidentialité.
1: Mais, voilà, de confidentialité. Mais en tout cas, vous pouvez directement interagir avec nous, notamment pour le sondage insolite que je vous propose sans plus tarder. Alors, notez que ce sondage indique, très chers amis, et c'est tellement vrai, que l'adulte moyen repousse cette tâche durant 9 jours avant de le faire.
2: 9 jours ?
1: Ouais.
2: Ah ouais, comment ?
1: Et 9 jours, c'est minimum.
2: Quand même.
1: Pas minimum. Ça fait partie de... de la côte basse. Donc, l'adulte moyen, il semblerait, selon ce sondage, repousse cette tâche durant 9 jours à peu près avant de le faire. De quoi parlons-nous ? 06 90 11 14 14. Si vous pensez avoir la bonne réponse, vous nous envoyez un message. Si vous doutez de vos... de vos capacités, essayez quand même, on sait jamais. L'adulte moyen repousse cette tâche durant 9 jours avant de le faire. De quoi on parle ?

0: 6h18 sur Énergie. La suite de la musique, ça sera celle de Franglish dans une poignée de secondes. Position. Auparavant, nous avons la bonne réponse concernant le premier sondage insolite de la matinée.
1: Ouais.
0: Proposé juste avant, eh bien, Vibes Cartel et Sean Sia. Je rappelle l'intitulé, selon un sondage, l'adulte moyen repousse cette tâche durant à peu près 9 jours avant de le faire.
1: Ah bah dis donc.
0: Et c'est tellement vrai. C'est tellement vrai. À tel point que Gigi était la plus, vraiment la plus rapide. Hein. Premier WhatsApp reçu et première bonne, avec la bonne réponse du moins, que l'on écoute. Vas-y. Si tu veux bien. Ah non, oui, non, d'accord, je me suis
1: trompé. Ça bug ?
0: Ouais, je me suis trompé trop tard. Ah ben, Gigi, on t'écoute, c'est parti.
2: Hello ! Ça faisait longtemps. Alors, l'adulte moyen repousse cette tâche pendant 9 jours en moyenne, c'est ça ? Je sais plus, c'était quoi l'intitulé ? En tout cas, la réponse, c'est plier le linge.
0: Oui !
2: Soit ça reste sous le séchoir ou soit c'est sur la chaise.
0: C'est ça.
2: Et puis ça regarde les gens.
0: Exactement. Et c'est tellement chiant après de s'y mettre. Donc moi, j'ai une technique, hein, plier directement après que ce soit sec.
1: C'est une routine à prendre. Hein.
0: Ah oui, oui, oui. Comme ça, t'as fini avec ça.
1: C'est fait.
0: Oui, Patifi a dit c'est tout de suite. Bah oui, parce que sinon, c'est vrai qu'on a. J'avais tendance à faire ça. Parce que, autant j'aime faire une lessive, autant ranger une lessive. Oh my godness. Ah, c'est une punition, frère.
1: C'est comme la vaisselle.
0: Ah, c'est une. Ouais, c'est une punition.
1: Elle peut rester longtemps dans le.
0: Dans l'évier ?
1: Dans l'égouttoir.
0: Ah oui, dans l'égouttoir. Ah ouais, c'est une punition. Donc je me dis. C'est lavé, c'est sec, plié. Comme ça, on a fini avec ça. Franglish Position sur Energy. Bravo, Gigi.

0: Franglish à l'instant sur Énergie, ne touche à rien. La suite de la musique sera celle de Kai. Juste avant de retrouver l'essentiel de l'actualité. 6h23, dans une poignée de secondes sur Énergie. Bon réveil.
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0: Kaï à l'instant sur Énergie. On vous souhaite à tous une belle matinée. Vous restez des nôtres. On est de retour très vite. Ça sera d'ailleurs juste après l'essentiel de l'actualité.
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0: Actualité locale et régionale condensée en moins de 5 minutes avec Florence Croix, bonjour.
2: Bonjour Max, bonjour Rodrigue, bonjour à toutes et à tous. Nouvelle tentative d'action en justice dans le dossier du chlordécone. Et le premier jour de procès sous tension en Martinique pour le meurtre du rappeur Titis. Pour la météo, une onde tropicale traverse nos deux îles. Il pleut donc aujourd'hui en Martinique et en Guadeloupe. Côté température, 27 à Fort-de-France, 27 à Pointe-à-Pitre.
0: Voici l'essentiel de l'actualité du jour, Florence Treuil.
2: C'est une nouvelle procédure d'indemnisation pour les anciens travailleurs des bananeries exposées au chlordécone. Deux cabinets d'avocats proposent aux personnes ayant travaillé dans les champs entre 1970 et 1992 de réclamer réparation pour préjudice d'anxiété, même sans maladie déclarée. Les personnes concernées ont jusqu'au 30 novembre pour s'inscrire auprès des cabinets Fusis et Quetzal Avocats. Toujours des zones d'ombre au procès pour le meurtre de Titis en Martinique. Experts, directeurs d'enquête et témoins se sont succédés hier à la barre sans permettre d'établir clairement le déroulé de cette soirée à Sainte-Marie en 2022. Guylan Gibern, on le rappelle, est jugé pour le meurtre de Curtis Kaboul dit Titis. Marvin Lawson, lui, comparaissait libre pour violence volontaire en récidive et port d'armes interdit. Le procès reprend ce matin avec de nouvelles expertises scientifiques et le médecin légiste attendu cet après-midi. Et en correctionnel en Guadeloupe hier, une salariée d'une supérette âgée de 36 ans a été condamnée pour avoir détourné plus de 22 500 euros dans les caisses du magasin où elle travaillait à Petit Canal. Les faits se sont déroulés entre décembre 2024 et l'année dernière. La prévenue, qui conteste le montant, affirme avoir agi pour subvenir aux besoins de ses enfants. Mais plusieurs témoignages font état d'un train de vie élevé, fêtes, voyages et téléphones dernier cri. Elle écope de 4 mois de prison avec sursis probatoire et obligation de rembourser les sommes détournées. Crise à Martinique Transport. Les bus urbains devraient reprendre du service en fin de semaine dans le nord et le centre de l'île. Seulement, le conseil d'administration de Martinique Transport a voté hier un ajustement budgétaire permettant d'émettre les bons de commande en urgence pour payer les transporteurs. Une solution provisoire qui a financé seulement jusqu'à fin septembre. Dans le sud, en revanche, aucune reprise annoncée. Un avenant doit encore être signé avec Mobilité Sud. Et on termine avec cette information. Max, Air France renforce ses liaisons entre les Antilles et les Amériques. Dès le 11 décembre, la compagnie va ouvrir une ligne directe entre Pointe-à-Pitre et Panama avec 2 vols par semaine. Une nouvelle desserte pour faire de la Guadeloupe une porte d'entrée vers le continent américain.
0: Merci beaucoup Florence Troy, que nous aurons plaisir à retrouver dès demain 6h30.
2: À demain.
0: À demain.
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0: Hello, 6h37 sur Énergie.
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0: Yep. Bon, et on a une bonne nouvelle à vous annoncer, tiens. 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Donc ça, c'est la bonne nouvelle. Il y en a beaucoup qui se plaignaient, qui ne pouvaient pas écouter à certains moments.
2: Ouais.
0: Ah ben désormais, c'est possible de le faire directement via l'appli que vous donc retrouvez Énergie Antilles, on le rappelle, hein, sur l'Apple Store ou le Play Store. Ça, c'est la bonne nouvelle de la matinée. Parce que là aussi, on a mis du thé pour vous. Vous qui disiez le matin, oui, mais c'est pas Énergie, je comprends pas. Voilà.
2: On a fait le boulot. Maintenant, et maintenant, c'est disponible.
0: Exactement.
2: Maintenant, merci aux équipes.
0: 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Donc, on vous l'a dit, disponible sur l'Apple Store et le Store Play, du moins. 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
0: 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C'est pas le moment. Hein. C'était juste pour permettre à ceux et celles qui ne connaissaient pas
2: rouge
0: encore le

0: 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Joey doit te filer à l'instant sur Énergie. C'était Rihanna, 6h43. La suite de la musique, ce sera Blaise Faya.
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0: Et aujourd'hui, chers amis, dans l'info qui se la pète, ou grâce à l'info qui se la pète, un mot pour vous la péter, mais intelligemment.
5: Opinesse.
0: L'antonomase. On en a déjà parlé.
5: Langui.
0: L'antonomase.
6: À tes souhaits.
0: L'antonomase de marque, plus particulièrement. On en a déjà parlé. C'est quand une marque devient tellement célèbre qu'on finit par utiliser son nom pour désigner tout le produit. Exemple, Sopalin.
6: Ah!
0: C'est Monsieur Sopalin.
6: Monsieur Sopalin?
0: Oui.
6: Il s'appelait comme ça vraiment?
0: Oui. Pour désigner l'essuie-tout, parce qu'à la base, c'est l'essuie-tout.
6: Oui, oui, oui.
0: Et aujourd'hui,
6: le papier absorbant.
0: Voilà, aujourd'hui, c'est devenu tellement... l'usage est galvaudé. Pour dire essuie-tout, on va dire...
6: Sopalin.
0: D'avoir un morceau de ça, même si c'est une autre marque.
6: On est d'accord.
0: Voilà. Et par exemple, donc, Sopalin. Et j'en ai découvert un hier. Oui, ou plutôt une... Hier, jacuzzi.
6: Oui. Ben remous.
0: Parce que non, le nom. Parce que à l'origine, en fait, un jacuzzi n'est pas le nom d'un bain à remous, justement.
6: Ah ouais?
0: Ouais. Jacuzzi, c'est une marque créée par une famille italienne installée aux États-Unis. Les frères Jacuzzi. C'est dingue, hein?
5: Jacuzzi.
0: Les frères Jacuzzi. Donc techniquement, si vous êtes dans un bain à remous d'une autre marque et que vous dites « Chérie, rejoins-moi dans le jacuzzi », ah ben vous avez tort. Alors oui, vous êtes dans de l'eau chaude avec des bulles, éventuellement voilà. Une coupe à la main.
6: Un peu.
0: Mais grammaticalement, vous êtes surtout dans l'erreur.
6: Ah,
0: voilà. Voilà, donc maintenant vous le saurez. Jacuzzi, c'est simplement le nom de l'inventeur de du bain à remous, va-t-on dire.
6: C'est dingue. Monsieur Jacuzzi. Hein.
0: Monsieur Jacuzzi.
5: Monsieur Frigidaire, c'était lui aussi?
6: Oui, Frigidaire.
0: Monsieur Frigidaire.
5: Frigidaire.
0: Voilà. Absolument.
6: C'était son nom?
0: Oui, c'était son nom.
6: Ah putain.
0: Il y a Scotch aussi.
6: C'était pas son nom, ça?
0: Si.
6: Mr. Scotch.
0: Oui.
6: Il y a des gens qui ont des noms à faire des marques, en fait. Tu vois pas?
0: C'est vrai, c'est vrai, c'est vrai.
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0: Esfaya à l'instant sur Énergie. Guanso, ça s'appelle. 6h47. Dans une poignée de secondes, on revient avec Naika et Kalash pour la remix version de One Track Mind. Et puis juste avant 7h, on va retrouver le premier gold de la matinée qui devrait vous faire bouger la tête sur Énergie.
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0: nom de Zeus, mais où sont-ils encore allés?
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2: Comme chaque matin avant 7h, on revient en arrière pour notre plus grand plaisir à tous. Hein. On va se refaire un petit gold. Retour en 1997. Cette année-là, une petite révolution débarquait dans les salons.
3: 97.
2: Ouais. Le DVD, commençait à remplacer les cassettes VHS.
3: Le DVD.
2: Damn. Dire que nous sommes en 2026 et que les DVD n'existent quasiment plus. Quasiment plus.
3: C'est pour les collectionneurs.
2: Oui, effectivement. Donc 97, le DVD commençait à remplacer les bonnes vieilles cassettes VHS. Terminé le fameux. Attends, faut que je rembobine rendre le film. Et pendant que la VHS commençait doucement à partir à la retraite en Jamaïque, une phrase allait devenir absolument impossible à oublier.
3: Ah ouais,
2: ouais. Tu veux savoir laquelle?
3: Dis-moi tout.
2: Sim Sima.
3: Aïe, aïe, aïe, aïe, aïe, aïe, aïe.
2: Yes, Naya. Benny Man. Oula, Wamai. 1997.
3: Oui,
2: c'est le gold de ce matin. Montez le son.
3: Aïe. Il y a un an.

0: Madame Sugar.
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1: Bien le bonjour à tous, merci d'avoir choisi Énergie. On avance sûrement, doucement, mais on avance certainement. Jusqu'à 9h, on est ensemble, on est là pour aiguiller votre matinée, vous donner la foi, la force pour entamer cette nouvelle journée. 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
1: Voilà.
2: Des artistes parmi nous.
1: Un petit livre, des ustensiles, pour pouvoir dessiner, etc., etc. Il y a de quoi vous faire plaisir, à condition d'être le premier à nous appeler au 0800 009 800 lors de la diffusion du fameux signal. Absolument. 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C'est que vous avez la possibilité désormais de nous embarquer avec vous où que vous soyez, puisqu'il y a une mise à jour qui a été faite et vous pouvez donc télécharger l'appli NRJ Anti gratuitement sur l'Apple Store,
2: oui,
1: ou encore sur le Play Store, afin de retrouver votre morning où que vous soyez. Je crois avoir tout dit. Simplement, peut-être que nous revenons dans un instant avec, bien évidemment, le devine-moi si tu peux, chers amis. Ce sera juste après Marvin, tout simplement. C'est Si tu t'en vas sur NRJ Anti. Belle matinée.

0: Marvin à l'instant sur Énergie. Vous restez des nôtres, la suite ça sera Kérosène du moins avec bien plus qu'ils ont mis qu'ici, que si t'amuses quoi.
1: Gaou et pas au minou. Minou minou.
0: Talk to minou.
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0: I Love Mobile a décidé de s'associer à devine-moi si tu peux. Un rendez-vous familial, un rendez-vous que vous ne ratez pas chaque matin. Enfants, parents, histoire de bien vous péter la tête avant de commencer à bosser ou encore avant d'être en cours.
1: Oui, monsieur.
0: Et voici l'intitulé du devine-moi si tu peux de ce matin. Je suis une conséquence qui peut devenir plus longue que sa propre cause. Eh mon Dieu, la dame a dit même le chien joue. Et vous êtes dans l'excès des fois. Calmez-vous. Donc, je suis une conséquence qui peut devenir plus longue que sa propre cause. Avec moi, ce qui vient après ressemble étrangement à ce qui était juste avant. Je demande de la patience sans jamais la récompenser. Autrefois, plus on avançait avec moi, plus on avait l'impression de recommencer. Devine-moi si tu peux. Je reprends. Avant d'écouter Kérosène.
1: Cahier ça.
0: Je suis une conséquence qui peut devenir plus longue que sa propre cause. Avec moi, ce qui vient après ressemble étrangement à ce qui était juste avant. Je demande de la patience sans jamais la récompenser. Autrefois, plus on avançait avec moi, plus on avait l'impression de recommencer. 06 90 11 14 14, c'est la ligne WhatsApp. C'est grâce à cette ligne que vous pourrez nous faire vos propositions de réponse. Si vous êtes le premier ou la première à nous communiquer cette bonne réponse, vous repartez avec un cadeau, les amis. Are you ready? 7h08. Kéro pour la suite. Et puis on revient juste après avec la bonne réponse, j'en suis sûr. Ouragan, pas du tout. Pas du tout, c'est pas ça.
3: Bien savent

0: Kérosène à l'instant sur Énergie, c'était bien Plisky Zombie. Alors, on a reçu beaucoup de messages, bien évidemment, via notre WhatsApp 06 90 11 14 14. Il vous est possible de nous rejoindre, chers amis, si vous vous posez la question. Totalement gratuit, ce n'est pas un groupe dans lequel vous serez importuné, ça vous permet tout simplement d'échanger directement avec le Max Morning.
1: Yes,
0: donc n'hésitez pas, 06 90 11 14 14, venez nous rejoindre, c'est une belle communauté, nous sommes ravis eh bien, de lire et de partager vos messages, vos délires, vos suggestions, etc. etc. Juste avant Kero, on vous a lâché le sondage, non pas le sondage, pardon, le devine-moi si tu peux. De ce matin, de ce mercredi 9 septembre, dont voici l'intitulé. Je suis une conséquence qui peut devenir plus longue que sa propre cause. Avec moi, ce qui vient après ressemble étrangement à ce qui était juste avant. Je demande la patience sans jamais la récompenser. Autrefois, plus on avançait avec moi, plus on avait l'impression de recommencer. Et la première personne à nous avoir proposé la bonne réponse, et on la salue, s'appelle Savilia. Savilia, bravo, et fais-nous part de ta bonne réponse.
2: Bonjour les garçons.

0: à provoquer la punition.
1: Exactement.
0: Donc voilà, et puis effectivement, la patience n'est jamais récompensée dans une personne parce que personne n'a envie de faire ça.
1: Claire.
0: Voilà. Allez, gros bisous.
1: Gros bisous à toi, Savilia, et bravo à toi. Alors, sache que tu repars avec un superbe cadeau offert par notre partenaire.
2: Qui est
1: I Love Mobile.
2: Oui, monsieur.
1: Et le cadeau est
2: cet ventilateur connecté avec batterie de secours.
1: Bad.
2: Donc tu peux te refroidir ou changer ton téléphone en même temps.
1: Excellent.
2: Et pas belle la vie.
1: N'est-ce pas?
2: Merci I Love Mobile.
1: Merci I Love Mobile. Et bravo, Savilia. Elle est toute heureuse d'après ses réactions sur le WhatsApp. Alors, j'ai envie de poser une question. Est-ce que ça existe encore, ça, les pinsommes?
2: Ah, ça, il faut demander au prof. Cindy
1: et autres. Oui, c'était surtout au primaire. Je sais pas.
2: Ah oui, c'est au primaire.
1: Au collège, tu fais pas ça.
2: Non, au collège, non. Pas somme au collège, non.
1: Pas savoir.
2: Non, au collège, je sais quoi, les punitions au collège, je m'en rappelle même plus. Il y a des heures de colle, non?
1: Bon, s'il y a des profs qui nous écoutent, tenez-nous informés. On va écouter. Cindy a dit c'est interdit. Ah bon?
2: Ah ouais?
1: Sérieux, c'est interdit. Ah ouais? Alors là, ce serait une première. Je ne m'attendais pas du tout à cette
2: pourquoi,
1: réponse.
2: Mais pourquoi c'est interdit? Ça m'intéresse.
1: Ben, carrément. Cindy, fais-nous en audio, s'il te plaît, pour nous expliquer un petit peu.
2: T'as dit c'est considéré comme de la maltraitance.
1: Sérieux?
2: Ouais.
1: Mais
2: pour nous.
1: Cette génération. C'est des fragiles, en fait.
2: Victime.
1: Timal, le nombre de personnes que j'ai pu faire.
2: Ça
1: dans
2: fait
1: ma
2: de,
1: life.
2: De nous faux. Nous sommes
1: mais
2: faux.
1: Bien sûr. Oh là là. Asaké pour la suite, Énergie, 7h14.

0: Asaké à l'instant sur Énergie. Eh, mais vous êtes incroyables sur la communauté WhatsApp. On nous a parlé de choses qui remontent. Il y a Fredo qui nous parlait de retenue. Est-ce que tu te rappelles de ça? Et il a donné un exemple. Par exemple, tu n'avais pas cours le samedi ouais. matin. Tu devais aller en retenue, donc j'imagine en permanence ou un truc
1: avec
0: du genre.
1: Avec un devoir à faire.
0: Eh, mais c'est une dinguerie. C'est une dinguerie.
1: Ah ouais, je m'en rappelle.
0: Effectivement, beaucoup de personnes nous disent que c'est désormais quasiment interdit, même s'il y a, c'est encore pratiqué, entre guillemets, les pinsommes, mais c'est encore pratiqué. En tout cas, ça nous a permis d'avoir une information que je n'avais pas, que les pinsommes étaient interdits, ouais, car considérés comme maltraitance, entre guillemets. Ah ben, dis donc. On aura tous appris des choses ce matin, j'imagine. On y va pour l'info solide du nounours.
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0: Alors, de quoi parlons-nous ce matin?
1: Les amis, il ne faut jamais se laisser abattre. Écoutez bien, car une Britannique de 36 ans a été larguée 7 jours avant son mariage.
0: Oh, damn.
1: 7 jours avant le mariage, le gars lui a dit, allez, bye.
0: C'est la façon dont tu illustres ça, pardon. C'est violent, quoi.
1: Le gars lui a dit bah, et elle a dit tout simplement ok, pas de problème. Elle a gardé le lieu de la fête, les invités, tous les gâteaux et compagnie. Ils ont fait la fiesta et elle est même partie en lune de miel avec sa maman. Pour profiter de l'hôtel, du voyage, etc.
0: Ok, elle ne s'est pas laissée démonter
1: Par
0: cette mauvaise nouvelle.
1: Elle est partie avec ses invités qui étaient prévus dans le voyage également. Génial. Elle a posté toutes ses vidéos sur TikTok qui sont devenues virales.
0: Excellent.
1: Et je pense qu'il y en a un qui l'a eu au travers de la gauche.
0: Ah bah dis
1: donc.
0: Parce
1: que bien évidemment, l'argent a été dépensé. Bien joué, madame. Ne vous laissez jamais
0: abattre,
1: les amis.
0: Absolument.
1: Toujours garder la
0: d'une vidéo. Contrariété, on a
1: voilà.
0: fait voilà, quelque
1: force.
0: Chose de sympa.
1: Je vous mets une petite illustration sur le statut WhatsApp.
0: D'accord. Ah tiens, on nous amène, toujours pour revenir sur cette histoire de pinsomme, de choses, de machin. Les retenues existent toujours, nous dit Axel. Dixit, sa fille. Donc sa fille s'est peut-être pris une petite retenue.
1: Ouais. C'est toujours jamais. Je la connais, ça ne m'étonne pas.
0: Oh my goodness!

0: TKMG à l'instant sur Énergie. Ça réagit tellement vite et tellement fort via WhatsApp sur Énergie que je vous tiens informé. Et je vous informe d'ailleurs qu'il y a un collectif qui est en train de se monter ce matin. Un collectif pour la réparation de tous ceux qui ont subi un passum il y a quelques années.
1: Aïe, aïe, aïe.
0: Parce qu'aujourd'hui, c'est considéré comme de la maltraitance.
1: C'est arrivé dans le bureau de Moutchou.
0: De Moutchou
1: Naïma Moutchou.
0: Ah oui, mais la ministre des Outre-mer.
1: Voilà. Réparation.
0: Réparation, s'il vous plaît. Réparation. Vous restez des nôtres juste avant l'info, la famille. Il y a du Fanny G dans la radio.
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0: La voix de Fanny G à l'instant sur Énergie. Restez des nôtres, la suite ça sera Buggle, Thank You Lord. Pour ceux qui n'étaient pas des nôtres tout à l'heure, grâce, on va dire, ou à cause du Devine-moi si tu peux, on a parlé de Plassum, pardon, de, et aujourd'hui certains profs nous disaient qu'aujourd'hui c'est interdit les Plassum. Et il y a Samantha qui vient de nous amener quelque chose comme information. Alors je vais vous partager ça rapidement juste avant de retrouver Clara Vincent pour l'info. Mais ça m'a fait halluciner. Donc pour ceux et celles qui sont au courant, peut-être des femmes ou des hommes de loi, on aimerait avoir des précisions. Écoutez ce qu'elle nous dit.
1: Alors, ceux qui sont choqués pour le pinsum vont être encore plus choqués par le fait que on n'a pas le droit non plus de, vous savez, de dire à un enfant « va dans ta chambre, reste dans ta chambre », les punitions là comme ça. Aussi, c'est considéré comme de la maltraitance et ça s'assimile à de la séquestration apparemment. J'ai appris ça il n'y a pas longtemps. Aussi.
0: Non mais c'est une dinguerie. Clara Vincent, il s'envoie.
2: Sarah
0: Vincent. Ça marche aussi, Sarah Vincent.
2: On commence mal la journée.
0: Vous avez déjà dit Je t'ai sûr.
3: Oui, j'ai pratiqué la maltraitance sur ma chaîne.
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0: Allez, un peu de sérieux, donc cette émission fait place à l'information locale et régionale condensée en moins de 5 minutes. Et c'est avec Clara Vincent, bonjour.
2: Bonjour Max, bonjour Audric et bonjour à toutes et à tous. En Martinique, la Chambre territoriale des comptes a bien été saisie par le préfet sur la situation financière de Martinique Transport. En Guadeloupe, une employée de Supérette a condamné pour détournement de fonds. Et puis la météo, temps pluvieux avec une onde tropicale qui traverse nos deux îles aujourd'hui.
0: Voici l'essentiel de l'actualité de ce mercredi 9 septembre. Clara Vincent.
2: En Martinique, la Chambre territoriale des comptes a bien été saisie par le préfet sur la situation financière de Martinique Transport. C'était le 24 août dernier. L'instance doit examiner le compte administratif 2025 qui manque de sincérité. Malgré tout, le service pourrait reprendre d'ici la fin de la semaine dans le centre et le nord après un vote hier du conseil d'administration de Martinique Transport. En Guadeloupe, c'est une nouvelle avancée dans le dossier du chlordécone. Deux cabinets d'avocats lancent une procédure pour permettre aux personnes ayant travaillé dans les bananeraies entre 1970 et 1992 de demander réparation pour préjudice d'anxiété. Les personnes concernées peuvent s'inscrire jusqu'au 30 novembre prochain. Elles doivent contacter les cabinets Fusis Avocats et Quetzal Avocats. Une crêpière antillaise cible d'attaques racistes en Bretagne. Depuis sa victoire dans l'émission Le Meilleur de la Crêpe sur France 3 il y a 3 mois, Joëlle Dambeau, championne de France de la galette de blé noir en 2025, est victime d'un déferlement de haine raciste. Elle a porté plainte. En Guadeloupe, une salariée d'une supérette âgée de 36 ans a été condamnée hier pour avoir détourné plus de 22 500 euros dans les caisses du magasin où elle travaillait à Petit Canal. Les faits se sont déroulés entre décembre 2024 et l'année dernière. La prévenue qui conteste le montant affirme avoir agi pour suragi pour subvenir aux besoins de ses enfants. Elle écope de 4 mois de prison avec sursis, avec obligation de rembourser les sommes détournées. Une délégation du Conseil consultatif pour les régions ultra-périphériques d'Europe est en Martinique en ce moment, notamment des représentants de la Guyane ou de la Réunion. Hier, ils ont pu assister à la collecte des sargasses en mer au Robert. Enfin, sport, du hand en Martinique avec le coup d'envoi ce soir de la saison 2026 de pré-national au Robert avec 2 rencontres. À 20h chez les femmes, l'Arsenal sera face à l'Étoile de Gondo et 21h chez les hommes, le FR Roche Carré sera face à l'Étoile de Gondo. Fin de l'info sur Énergie. Très bonne journée, on se dit à tout à l'heure.
0: À tout à l'heure, 8h30, Clara Vincent. Vous restez des nôtres, la suite de la musique, ça sera Buggle, Thank You Lord. Restez attentifs, peut-être y aura-t-il un signal.
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0: Du son route dans les oreilles en ce mercredi matin, du son qui fait du bien dans les oreilles. C'était Bogle, Thank You Lord, sur NRJ à 7h39.
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0: Merci à Sissi et à ses enfants, hein, vraisemblablement. Nous aussi, on vous aime, les enfants. Merci d'être à l'écoute du Max Morning, 7h40, juste avant Bugle. Il y a eu ce fameux signal. Vous demandons de nous appeler au 0800 009 800. Et la première à avoir capté le truc s'appelle Muriel, me semble-t-il.
3: Oui, monsieur.
0: Salut,
3: c'est bien,
0: Muriel.
3: Ça,
0: c'est
4: bien. Bonjour.
0: Comment elle va ce matin?
4: Magnifiquement bien.
0: Ah, wow, ça. J'aime entendre ça. J'aime entendre cela. Tu vas bosser ce matin?
4: C'est ça, je suis devant le travail, donc j'attends.
0: Ah, d'accord. Ok, très bien. Tu as bien fait en tout cas de nous appeler. On a plaisir à t'offrir ton bon d'achat d'une valeur de 50 euros pour te faire plaisir.
4: Merci, merci
0: Énergie.
4: Merci.
0: Oh, hop là. Oh, bah, oui, c'est, on l'a compris, c'était merci, mais.
3: Il y a eu des bugs.
0: Il y a eu des bugs, tout à fait. Tout
4: merci
0: à, fait.
4: À vous, merci Énergie.
0: Avec grand plaisir. Bon, t'as pas trop galéré ce matin sur la route?
4: Beaucoup, beaucoup, beaucoup. Embouteillage par-ci, embouteillage par-là, ralentissement inutile par-ci, des gens qui roulent pas par-là. Beaucoup, beaucoup, beaucoup.
0: Bon Dieu. Ok, d'accord. Très bien, on a compris le message. Heureusement, on était là pour y aller, ta matinée qui, en plus, se poursuit de la meilleure façon qui soit, puisque tu repars avec 50 euros dans ta poche.
4: Merci.
0: Avec grand plaisir. On t'embrasse. Une belle journée.
3: Bisous.

0: Namix à l'instant sur NRJ, 7h43, belle matinée à tous. Bon, attention, Audric, cette information risque de briser des familles, et ce, dès ce week-end.
1: Ah voilà.
0: Ah ouais.
2: Carrément.
0: Mesdames, mesdemoiselles, messieurs, sachez que Uno, la maison, vient encore de confirmer que non, on n'a pas le droit d'empiler les plus 2 et les plus 4.
1: C'est pas vrai. Mais c'est comme ça qu'on réduit déjà un néant.
0: Eh ben c'est ça.
1: C'est nul.
0: Alors tu as un petit peu la réaction de tout le monde, hein, puisque quelqu'un vous met plus 2, vous prenez vos deux cartes et vous taisez. Pas de plus 2 derrière pour envoyer plus 4 au suivant. Et sur les réseaux, les joueurs sont en rébellion totale.
2: Je valide. Je valide.
0: En gros, la réponse générale à Uno, mais c'est impressionnant, hein. La réponse générale de ces joueurs à Uno, c'est « Merci d'avoir inventé le jeu, maintenant laisse-nous jouer comme on veut, s'il te plaît. Tu as inventé tes règles, c'est très bien, mais fous-nous la paix, s'il te plaît. »
2: Ah, sur WhatsApp, c'est pareil.
0: Et je crois que c'est la première fois qu'une marque explique les règles de son propre jeu et que toute la planète lui dise « Non, c'est toi qui joues mal, frère. »
2: Il y a Yoshua qui a dit « La maison mère antillaise a dit que c'est possible.
0: » La maison mère antillaise.
2: Ouais.
0: Donc ce week-end, choisissez votre camp, les règles officielles ou celles de la famille.
2: Uno même ne sait pas jouer à Uno.
0: Tu vois, c'est que tous les internautes disent ça. Alors pour ceux qui sont passionnés d'Uno, vous savez de quoi on parle. Pour les autres, essayez de vous y mettre.
2: Ah oui, parce que c'est trop bon quand tu vois quelqu'un qui se la pète surtout, et puis tu lui donnes plus 2, plus 4, plus 6, plus 8, plus 10.
0: Oui, mais ça, c'est pas... Uno a dit non, c'est pas comme ça que ça
2: marche. Ah oui, mais c'est ça, c'est violent le Uno, c'est violent. Il faut avoir le cœur bien accroché. Et c'est pas fait pour les mauvais perdants.
0: Justement, il paraît qu'il peut y avoir des engueulades fortes.
2: Ah, il y a déjà des clashs au Uno. Si tu es mauvais perdant, ne joue pas Uno.
0: Ah non.
2: Non.
0: Mon Dieu. Je vais m'y mettre au Uno.
2: Tu as jamais joué?
0: J'ai jamais joué à Uno. Je suis pas très jeu en fait.
2: Ne sois pas mauvais perdant.
0: Ah ouais?
2: Ah, ça peut agacer très vite. Mais c'est très fun. Surtout les Uno Flip, les autres versions là, Uno Flip et compagnie là. C'est très très fun.
0: Oh my goodness.
2: Mais ça peut briser des amitiés.
0: Carrément.
2: Ça va
0: jusque là.
2: Aïe, j'ai déjà vu des clashs au Uno. J'en ai déjà vu.
0: Vous êtes au premier degré les gens, calmez-vous.
2: Non, pas moi, je suis pas mauvais perdant. Ça va.
0: D'accord.
2: Ce n'est qu'un jeu.
0: En tout cas, c'est voilà, Uno a réitéré cette communication en disant non,
2: c'est
0: ce n'est pas normal, ce n'est pas voilà, c'est pas dans les règles, pas de plus 2, pas de plus 4.
2: Et c'est les gens,
0: on s'en fout en fait. Hé frère, t'as créé le jeu,
2: laisse-nous
0: tranquille.
2: Voilà.
0: On fait ce qu'on veut.
2: Pourquoi, voilà.

0: l'instant sur Energy. Vous restez des nôtres et j'ai retrouvé, tiens, puisqu'Audric nous en parlait juste avant, concernant les gens mauvais joueurs et qui participaient aux parties de Uno. J'ai trouvé un petit extrait résumant comment ça peut se passer lors d'une partie de Uno.
1: +2, +2, +2, +4.
2: Donc là, on a le droit de mettre un +4 sur un +2, ça dérange personne. Faut pas rager parce que tu prends un +12, hein. Alors déjà, les calculs sont pas bons, Kevin. Je m'appelle pas Kevin.
3: Donc c'est pas sur moi, ça me va. Hein.
2: D'accord, vous voulez jouer comme ça? Alors +4, +4, +4, +2. Non mais c'est une blague! Depuis quand on a le droit de jouer les +2 sur les +4?
4: Ah, c'est les règles.
5: Bah c'est les règles.
2: Il a même pas dit quelle couleur il voulait.
3: Du jaune.
2: Bah tiens, comme par hasard. C'est pas parce que tu prends un +16 qu'il faut rager.
3: Et les calculs sont toujours pas bons, Kevin.
2: M'appelle toujours pas Kevin.
3: Ta gueule. Bon, je pêche la moitié du paquet, hein, parce qu'on a l'air d'accompagner 24 cartes.
2: Saute mouton.
3: Tu fais quoi là?
2: On n'a pas le droit au saute-mouton?
3: Bah non.
2: On a le droit de mettre des +2 sur des +4, mais on n'a pas le droit au saute-mouton.
3: Tu vois des moutons ici?
2: Non, c'est vrai, je vois 3 chiens.
3: Ah oui, donc là on s'en bat les couilles en fait, on pose juste les cartes, il n'y a même plus de règles.
2: Bah c'est la même couleur.
3: Bah c'est la même couleur.
2: Tu joues comme un raciste?
3: Non, je suis pas raciste.
2: Avec vous, il y a une nouvelle règle à tous les tours.
3: C'est les règles, ça a toujours été comme ça. Hein.
2: C'est avec de clébar ça.
3: +20.
2: Bon, j'arrête de jouer.
3: T'es sûr?
2: On a dit que le perdant il débouchait les chiottes. Hein. Je continue de jouer.
1: +2, +2, +2, +4.
2: Donc là, on a le droit de mettre un +4 sur un +2, ça dérange personne. Faut pas rager parce que tu prends un +12, hein.
0: Alors, ben voilà, voilà.
6: C'est exactement
0: peu,
6: ça.
0: C'est ça.
6: Et il y a Yéoshua sur le WhatsApp qui nous a envoyé les règles de la République anti-est du Uno.
0: Opa.
6: Liberté, égalité, pioche 4.
0: Et les gens, vous allez trop loin.
6: Non, mais il a envoyé vraiment toutes les règles. Hein. Article 1, article 2, etc., etc.
0: Laisse-moi voir ça.
6: C'est effrayant.
0: Et mais le gars, il a pris du temps à noter
6: tout
0: ça. Il y a combien d'articles? Il y a 6 articles. Fait le 9 septembre 2026 pour le Haut Conseil antillais du Uno, le ministre des +4 et des affaires de pioche. Cachet officiel validé 971. Eh, mais vous êtes des grands malades. Hein. Faut arrêter. Hein. Faut arrêter. On revient avec 1T1 sur Energy. Belle matinée. Faut poster ça.
6: C'est fait.
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0: On va écouter Pilé dans un instant. En attendant, tu te calmes.
1: Casser le mood, frère.
0: Ton micro, ça va? On ne te dérange pas?
2: Oh, ça va. Il manque un peu de WD-40.
0: Non, mais c'est parce que je disais, tu es en train de
2: l'ajuster.
0: Oui. Mais ça s'entend, en fait, à l'antenne.
2: Oui, il faut mettre du WD-40. Miguel!
0: Du WD-40. J'en ai assez.
3: Oui, piti.
0: J'en ai vraiment assez. Mauvais Joe, ça sera dans un instant. Pour l'heure, vous êtes peut-être coincé dans les embouteillages. Il est 8h. Faites un test, tiens. Regardez les gens autour de vous. Il y en a forcément un qui chante dans sa voiture. Ou alors qui sourit. Forcément, il écoute Énergie.
1: Probable.
0: Depuis son poste ou encore depuis l'appli. Parce qu'on l'a dit ce matin, l'appli est désormais disponible. Donc vous pouvez télécharger ces applis, que ce soit sur l'Apple Store ou encore le Play Store. Le Play Store pour Android. Les deux versions sont disponibles désormais. Donc vous n'aurez aucune excuse pour ne rien rater du Max Morning chaque matin sur Énergie Antilles. Tout à l'heure, j'ai entendu un auditeur de dire: ah bah ouais, parce que je commence le boulot après, comme il est chaud en chantier,
1: ouais,
0: il peut pas ramener, il peut pas ramener son poste avec lui. Donc depuis son téléphone portable, c'est jouable, mon ami, et c'est tant mieux ainsi. Restez avec nous. Dans un instant, on va retrouver le second et dernier sondage insolite de la matinée. Entre temps, je vous l'ai dit, il y a du mauvais Joe dans la radio avec Pilé. Et puis on est à J-2, hein, les amis. J-2. Et certains doivent se dire: mais J-2 de quoi? Eh ben, J-2 de gagner beaucoup d'argent.
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0: J-2. Ce vendredi, c'est 5000 euros à gagner. Nous sommes aujourd'hui mercredi. Ça fait 10 jours qu'on vous répète qu'il y a 5000 euros à gagner. Certains doivent se dire: je préfère attendre le dernier moment. Mm-hmm. Certains se sont dit: bon, moi je joue maintenant, comme ça je suis sûr de ne pas oublier. C'est fait.
2: Il y en a qui attendent des signes.
0: Ouais, il y en a qui attendent des signes. Un cheval blanc, un cheval noir, un cheval...
2: Pas chez nous.
0: Sans queue.
2: Ah.
0: Aussi.
2: Ça peut arriver.
0: Ça peut arriver.
2: Pauvre bête.
0: Non, mais il y en a qui ont la queue coupée, enfin...
2: Ah oui,
0: taillé,
2: oui.
0: taillé.
2: Ouais, c'est...
0: Pour qu'on soit sûr de quoi on parle.
2: Ça peut.
0: T'es lourd, en fait. Non, mais t'es lourd, t'es... En fait, t'es gênant. Donc, disais-je... que certains attendent des signes. Quel que soit le signe que vous attendez, n'hésitez pas à tenter votre chance en envoyant par SMS NRJ au 77 700. C'est la petite nouveauté cette année. Et frère, on sort du studio. Audrey, sort du studio. C'est le nouveau numéro donc du Money Time, vous permettant de choper 5000 euros. Bref, il y a un mot de passe. Notez le mot de passe, il est valable jusqu'à vendredi 8h45. Audrey.
1: Valise, V-A-L-I-S-E. Seigneur.
0: Oh mon Dieu. Oh my God, yes. Mauvais jour, juste après on arrive avec le dernier sondage insolite de la matinée. Très belle matinée à tous, montez le son.

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1: Yes! Et voici donc le second et dernier sondage insolite de la matinée. Are you ready?
2: Yes, sir!
1: Ce sondage indique que 88% des femmes détestent quand leur partenaire répond cette phrase vague.
2: Ah, ça va être trouvé rapidement, ça.
1: Je pense. Ça devrait être trouvé rapidement.
2: Maman. Ça déferle.
1: Eh ben, non, mais à 8h, c'est dingue, hein, les réponses sur WhatsApp. Donc, je répète l'intitulé du devine-moi si tu peux. Du sondage insolite. 88% des femmes détestent quand leur partenaire répond cette phrase vague. Nous attendons votre réponse. En attendant la bonne réponse, on est reparti pour le passé. C'est le gold, le second de la matinée.
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1: Alors je répète, 88% des femmes détestent quand leur partenaire répond cette phrase vague. Concernant le gold de la matinée, le second, on est reparti avec Waiting Beat. Ça devrait vous faire du bien. Vous qui êtes peut-être coincé dans les embouteillages. Oui, volume, volume, volume, volume, volume, volume, volume, volume.

0: Pretty Beats à l'instant sur NRJ. Ça fait bien plaisir de pouvoir se remettre ça. Nous étions en 2019, 8h11 déjà. Et nous attendons par là même la réponse au sondage insolite, le second de cette matinée qui indique que 88% des femmes détestent quand leur partenaire répond cette phrase vague. La réponse a-t-elle été trouvée?
1: Oui, monsieur.
0: C'est qui?
1: Betty.
0: Alors, Betty, on va écouter la réponse de Betty. Alors, la voici, la voilà de la réponse de Betty.
2: Ça a toujours été comme ça.
0: Opa, c'est quoi ça? Ah oui, d'accord. Je laissais jouer un truc en fond. Hop. Et voici la bonne réponse de Betty.
3: Ah, j'étais prête pour ça. Bonjour, bonjour. Mais la fameuse réponse, c'est comme tu veux. Non, c'est pas comme je veux. Si je te pose la question, c'est que je veux une vraie réponse.
0: Ah, mon Dieu. Ouais, c'est bien cette réponse-là. C'est le fameux comme tu veux.
1: Mon Dieu.
0: C'est le fameux comme tu veux.
1: C'est énervant.
0: Je peux comprendre que ce soit énervant. D'ailleurs, alors, il ne s'agit pas d'un dialogue homme-femme, mais j'ai trouvé un extrait d'une série qui s'appelle Bloqué avec Aurel San,
1: mm-hmm.
0: qui parle un petit peu du fameux comme tu veux.
1: Ouais.
0: Et tu comprends vite que ça peut mettre les nerfs assez
1: à vif.
0: Assez rapidement à vif, ouais. Voici un petit extrait, tiens.
4: Tu veux manger quoi? Comme tu veux. Vas-y, pizza. Oh non, pas de pizza.
1: Voilà.
4: Putain, pourquoi tu me dis comme tu veux alors? Bah, comme tu veux, mais pas des pizzas, s'il te plaît. Mais vas-y, mais dis-moi direct ce que tu veux et de me dire comme tu veux. C'est ça qui m'énerve, là.
1: C'est exactement ça.
0: C'est exactement ça, le fameux comme tu veux. Ah oui. Donc, évitez de dire comme tu veux. C'est oui, non, je sais pas, moi.
1: C'est simple.
0: Tu veux manger quoi cet après-midi, Audric?
1: Alors, du fruit à pain, de la queue de cochon et de la salade de concombre. Voilà, c'est simple. Quoi comme tu veux.
0: Et là, je dirais non.
1: Voilà.
0: Il y a du cochon, donc non.
1: Tu proposes autre chose. Mais non le plus. Comme tu veux là.
0: Oh, ouais, c'est vrai, ça peut être chiant. Ça peut être chiant.
1: Et puis après, rien n'est jamais bon dans ce que tu proposes.
0: Voici Ridla Michamoué pour la suite. Juste après, il y a la good news du nounours. Oui, chaque jour, nous avons nos lots de mauvaises nouvelles, mais chaque matin, Audric tente, malgré tout, de nous trouver et de nous sortir au moins une bonne nouvelle pour affronter cette nouvelle matinée.

0: Allez, chaque matin, il tente de nous trouver au moins une bonne nouvelle à partager. Quelle serait cette bonne nouvelle ce matin?
1: On a toujours dit, tout est bon dans le cochon. Toi qui n'aimes pas le porc, cette nouvelle va te ravir. Les amis, les cochons peuvent nous sauver la vie. En effet, une avancée médicale a donné de l'espoir. Aux États-Unis, un homme a vécu 271 jours avec un rein de porc greffé.
0: Damn.
1: Record mondial. L'opération a été réalisée avec un porc génétiquement modifié qui a permis aux patients d'éviter plusieurs mois de dialyse avant enfin de pouvoir recevoir un rein humain.
0: D'accord, ok. Je me posais la question, pourquoi les 271 jours
1: Tu vas pas rester avec le rein de porc, mais ça permet de, comme on sait très bien que les dons d'organes, c'est pas tous les jours et c'est pas du tout venant.
0: Ça permet de patienter entre
1: guillemets. Voilà. Et ça a permis de sauver le monsieur 271 jours avec un rein de porc greffé. Les médecins estiment que cette prouesse pourrait aider à lutter justement contre la pénurie d'organes.
0: Wow.
1: Et de donner des solutions. Aujourd'hui, c'est un rein. Demain, ça pourrait être autre chose.
0: Ok.
1: Et là, c'est le record mondial. 271 jours.
0: Et
1: tout est bon dans le cochon.
0: Ouais, dit comme ça, c'est...
1: Ah ben oui, du coup, tu vas peut-être pas le manger. Mais au moins, si on te dit, monsieur, on est obligé de vous mettre un rein de porc, tu vas dire... Oh, ok.
0: Voici Valiant pour la suite du son sur Énergie. Extrait du Golden Redeem, c'est Why.
2: À

0: On aime beaucoup ce Redeem là ici. Gully Redeem sur Énergie. Calypso, ça sera la suite du son juste avant l'info. 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

0: C'est le petit dernier de Warped à l'instant sur Energy qui s'appelle Pas plairer, ne touche à rien. On va revenir en musique avec Henken Calmont juste après l'info.
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0: Information locale et régionale condensée en moins de 5 minutes et c'est avec Lara Vincent, bonjour.
2: Bonjour Max, bonjour Audric et bonjour à toutes et à tous. En Guadeloupe, la condamnation de l'ancien président du All Day In Festival. En Martinique, la suite du procès pour le meurtre du rappeur guadeloupéen Titis. Et puis la météo temps pluvieux, une onde tropicale traverse nos deux îles.
0: Voici les toutes dernières actualités de ce mercredi. Clara Vincent.
2: En Guadeloupe, le jugement du tribunal correctionnel de Pointe-à-Pitre est tombé hier dans l'affaire du All Day In Festival. L'ancien président a été condamné à 18 mois de prison avec sursis pour abus de biens sociaux. Il a également écopé d'une interdiction de gérer ainsi qu'une confiscation partielle de ses biens personnels. Plus de 380 000 euros sont suspectés d'avoir disparu. Le prévenu a 10 jours pour faire appel. En Martinique, le procès de Guylaine Giberne et Marvin Lawson se poursuit aujourd'hui aux assises. Depuis hier, les deux hommes sont jugés dans l'affaire liée au meurtre du rappeur guadeloupéen Titis en septembre 2022 à Sainte-Marie. Guylaine Giberne est poursuivie pour meurtre. Martin Lawson est lui poursuivi pour port d'armes malgré une interdiction judiciaire et pour violence volontaire en récidive. Ce matin, place aux dépositions des experts scientifiques. Cet après-midi, le médecin légiste et plusieurs témoins seront entendus. Deux ans après le meurtre du Guadeloupéen Liliane Dejean à Grenoble, le suspect principal s'est exprimé. L'agent municipal guadeloupéen avait été tué par balle alors qu'il voulait empêcher un chauffard de s'enfuir des lieux d'un accident qu'il venait de causer. Abdoul Diallo, son meurtrier présumé, avait été arrêté 2 mois après les faits au Portugal. Mis en examen et placé en détention provisoire, il avait reconnu avoir tiré sur le Guadeloupéen, mais devant le juge, il a nié toute intention de tuer, selon nos confrères de RMC. Le lycée professionnel attire de plus en plus d'élèves en Martinique. Cette année, ils sont 5160 inscrits, soit presque 150 élèves de plus que l'année dernière. Hier, la rectrice Cécile Laloux s'est rendue au lycée professionnel Jeanne Cataillé à Fort-de-France. La Guyane, durement impactée par le phénomène El Niño, le mois de juillet a été le moins arrosé de ces dernières décennies, selon Météo France. Le territoire n'avait plus connu un tel épisode de sécheresse depuis 1967. Un déficit de 49% de pluie en moins par rapport au normal de saison qui a été enregistré. Et ce n'est que le début car le phénomène El Niño pourrait durer jusqu'en février 2027. Enfin, sport du foot ce soir en Guadeloupe avec un match en retard de Régional Invito. La Juventus reçoit les jeunes du Cerfa FC pour le compte de la deuxième journée. Fin de l'info sur Énergie. Très bonne journée, on se dit à demain.
0: Merci beaucoup Clara Vincent, je sens un petit ton moqueur.
2: Je vois que vous sombrez, c'est la détresse dans le regard. Ça va aller. Vous allez vaincre la maladie, Max.
0: Absolument. Je n'en doute absolument pas. On se retrouve demain avec grand plaisir, Clara Vincent. La suite Henken, on vous l'a dit.
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1: Juste avant d'écouter Vibe avec Mayday, je rappelle que dans deux jours, quelqu'un va entendre son téléphone sonner. Ça sera quasiment un pareil. Un petit peu plus tard, juste aux environs de 8h50. Pendant que tous les autres vont penser, mais pourquoi j'ai pas joué?
2: C'est ça.
1: Bah évitez-vous ce moment. Évitez-vous de regretter plus tard. Tentez votre chance, il ne vous reste plus que deux jours pour envoyer par SMS NRJ au 77 700. Il y a un mot de passe qui vous est réclamé. Le mot de passe valable jusqu'à vendredi 8h45. Et ce mot de passe, Audric,
3: Valise, V-A-L-I-S-E.
1: On rappelle qu'avec votre numéro hexagonal, vous pouvez jouer. Votre numéro anti, vous pouvez jouer. Les Antillais qui sont dans l'hexagone, vous pouvez jouer. NRJ au 77 700. C'est tout ce qu'il faut faire. Et puis bien évidemment, une fois que Digital vous demandera le mot de passe de la semaine, vous allez noter donc valise. C'est très important. Ensuite, vous allez devoir entrer vos noms, prénoms, numéro de téléphone. Et une fois fait, vous serez donc sélectionnable, les amis. Vibe, juste avant

0: Qu'est-ce qu'on ne ferait pas pour vous? 8h46, juste avant de se quitter. Vous avez été nombreux à réagir quant au règlement antillais du Uno que nous a envoyé Yehoshua, c'est ça hein?
1: C'est exactement ça. Merci Yehoshua.
0: Merci Yehoshua. Alors, beaucoup, beaucoup de réactions concernant ton règlement. République antillaise du Uno. Alors, Audric, pour faciliter eh bien, l'accessibilité à ce règlement, a retravaillé un petit peu le visuel. Et désormais, ce visuel vous est disponible, du moins, sur le statut WhatsApp du Max Morning. Comme ça, vous avez le règlement au complet. Tout le monde nous disait « Ouais, mais je n'arrivais pas ». Voilà. Donc, vous avez tout. Merci Audric.
1: Avec plaisir, merci Yehoshua. Et vous pouvez le prendre, l'encadrer. Comme ça, quand il y a des gens qui viennent jouer Uno chez vous, c'est sur la table.
0: Exactement. Ils savent voilà. À quoi s'attendre.
1: Terminé.
0: Exactement. En tout cas, merci Yehoshua pour cette belle idée. Et puis le délire va dans notre sens. C'est exactement l'ADN du Max Morning. C'est exactement ça. Bon, eh ben, on vous quitte. On vous souhaite une bonne journée. Faites passer ce règlement donc, de Yehoshua, République antillaise du Uno. Et puis si vous voulez en prendre connaissance, allez-y, allez télécharger ça. C'est très très drôle. On donne rendez-vous demain 6h en espérant pour ma part aller beaucoup mieux.
1: Oui.
0: Histoire de continuer à mettre la pression chaque matin, 6h, pour vous accompagner au boulot. Ciao mon Uno, prends soin de toi. On vous souhaite une belle journée, l'amour, la famille. À demain 6h.
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1: Allez, excellent début d'après-midi. Merci de choisir Énergie. On vous accompagne jusqu'à 18h. Installez-vous tranquillou. On s'occupe de tout. On s'occupe de vous offrir des cadeaux cet après-midi en appelant au 0800 009 800. Vous pourrez repartir avec du cinéma, avec du spectacle, des concerts. Tout ça, ça se gagne en ce moment même sur Énergie. Ben ouais, il y a des événements à venir et ces événements se gagnent sur Énergie. 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
1: Alors une fois que je vous diffuse ce signal, vous n'hésitez vraiment pas à nous appeler. Comme ça, je vous offre des bons d'achat de 50 euros minimum. Ça se gagne en ce moment dans l'After Moon Énergie. Et puis il y a un autre signal qui permet de partir au cinéma un petit peu partout, c'est celui-là.
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1: Il y a des auditeurs qui sont extrêmement rapides, on va voir. On va voir ce qu'il veut. Il y a qui avec moi ?
2: Bonsoir, c'est Amandine.
1: Comment ça va, Amandine ?
2: Très bien, et toi ?
1: Ça va, la forme. Amandine, pourquoi tu es aussi pressée ?
2: Je suis contente de vous avoir retrouvé. Merci, vous m'avez manqué pendant les vacances.
1: C'est vrai ?
2: Ouais.
1: D'accord. T'étais pas des nôtres ou quoi ?
2: En fait, vous n'étiez pas là, les animateurs.
1: Si. Oh que
2: la
1: oui.
2: Radio, oui, mais je parle des animateurs.
1: Et donc moi j'étais là. Ben ouais, j'étais là. C'était l'After Beach. Il y avait le yacht énergie sur lequel on faisait des petits plongeons. Ça c'est juste histoire de te remettre dans le truc quoi.
2: Mais bon, en tout cas content d'être là.
1: Bienvenue en tout cas jusqu'à 18h. C'est l'After Moon et je vais te demander d'être très rapide tout à l'heure. Hein, une fois que t'entendras. Un signal quelconque, tu pourras nous appeler et repartir avec des cadeaux.
2: D'accord, ça marche.
1: À tout à l'heure.
2: Mais justement, c'est quoi les signaux en fait pour. On peut se reparler, s'il te plaît.
1: Alors, c'est parce que c'est toi. Écoute bien, il y a celui-là.
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1: Comme ça, ça me permet de rappeler les différents signaux. Celui-là.
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1: Bon, Amandine, là, j'espère que t'as bien entendu.
2: Génial.
1: Et pas que Amandine, hein. J'espère que tous vous avez bien entendu et que vous appellerez tout à l'heure, vous participerez près du moins avec moi à l'After Moon. Bon, on démarre maintenant. Voilà. Amandine.
2: Oui.
1: On te met bien avec Rachel Allison et Aknoz, c'est Niette. Et là, il y a Vibes Cartel. Excellent après-midi, à tout à l'heure.
2: Merci.

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1: Et exceptionnellement cet après-midi, ben, comme on est mercredi, les activités du mercredi, foot, athlée, tous les petits sports là, tranquilles, qui permettent aux parents d'être assis tranquillement, en train d'écouter Énergie via l'application. Mais je vous l'ai dit, l'application est de retour et vous avez la possibilité d'écouter Énergie partout, mais vraiment partout. Il vous suffit de télécharger l'appli Énergie Antilles, comme ça, vous pourrez vous aussi jouer avec nous en appelant au 0800 009 800. Il y a qui avec moi?
2: Il y a Joe SML avec toi.
1: Comment ça va, Joe?
2: On est là, simplement, on continue du boulot.
1: D'accord. T'as pas eu de vacances, toi?
2: Vite fait, 2 semaines.
1: Joe, mais 2 semaines de vacances, c'est énorme.
2: Ah bon, tu sens tout ça quand il n'y a pas vrai? Ah bon?
1: Joe, 2 semaines de vacances, c'est pas suffisant.
2: C'est pas suffisant.
1: Et qu'est-ce qui t'a empêché d'en prendre plus?
2: Ah ben, le travail. C'est tout, c'est pas méga décidé.
1: Comment ça, tu décides pas? Tu poses tes jours, après, c'est validé ou pas?
2: Des jours, et puis voilà, ils valident ou pas, ça veut dire, ils valident ou pas.
1: Non, ils n'ont pas validé?
2: Ils ont validé une partie, pas tout.
1: Sérieux? Voilà.
2: J'ai gardé le espoir après.
1: T'en as gardé pour le mois de décembre?
2: Voilà, t'as tout compris.
1: Voilà. En tout cas, Joe.
2: Oui.
1: Merci d'être présent.
2: Tu fais déjà. Toujours là.
1: Tu iras au cinéma avec la personne de ton choix.
2: Ah, ben super alors.
1: Ok?
2: Super, tu marches.
1: Bon après-midi?
2: Ouais, toi aussi.
1: T'as quoi de prévu? T'as un match de foot, un truc? Non?
2: Non, là, je vais manger, m'en reposer, donc.
1: Voilà. Mais il y a un match cet après-midi, Joe, que je sache.
2: Mais non, pas, je ne sais pas foutu. Ça m'intéresse pas. Il a rien à
1: peu près, ouais. Et toi, t'es plutôt quoi?
2: Ben, je suis plutôt film, sortie, marche, je aussi plus. Donc, je ne sens pas trop, mais. Moi, c'est randonnée, c'est. Ouais, peinard, tu vois.
1: T'adores ton petit contact avec la nature, quoi.
2: Voilà, exactement.
1: Ah ben c'est cool. Bon, en tout cas, Joe, bon après-midi, quoi que tu fasses. Nous, on continue à lâcher des hits que vous aimez. On fait ça tranquillou. Ben ouais. Charlie Poppy, Meryl Leju. Il y a Vic Tony. Il a plus la peine de présenter Calypso. Trop love dans la radio. Excellent après-midi.

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2: Et comme vous avez envie de vous faire plaisir, ben je vous invite à appeler. Ben ouais, une fois que je diffuse le signal, on booste votre rentrée avec des bons d'achat. Je vous demande d'appeler rapidement au 0800 009 800. Et à ce numéro, il y a qui avec nous ?
3: Il y a Sabrina.
2: Salut Sabrina, tu vas bien ?
3: Ça va et toi ?
2: Ça va, très bien, très très bien. Ton après-midi ?
3: Tranquille.
2: T'es comme tout le monde, tu regardes un match de foot ?
3: Absolument pas, je savais même pas qu'il y en avait un.
2: Il y en a plein, il y en a plein,
3: oui.
2: Il y en a plein.
3: Non, je suis une fan de la Coupe du Monde.
2: Uniquement ?
3: Voilà.
2: D'accord. Bon, Sabrina ?
3: Oui ?
2: Sache que tu repars avec un bon d'une valeur de 50 euros.
3: Oh bien,
2: on booste ta rentrée et t'as déjà une petite idée de ce que tu feras de ton bon ?
3: Ah ben je vais me faire plaisir, même si je ne sais pas encore comment, mais je vais l'utiliser à bon escient.
2: D'accord, ça marche. En tout cas, je te souhaite un bel après-midi.
3: Merci, toi aussi.
2: Et à bientôt.
3: À bientôt.
2: La suite, c'est avec Rui, on va dans la tête collée et Bambi.

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0: On est mercredi, on va s'ambiancer. Et comme j'ai lâché un signal, il y a forcément quelqu'un avec moi. Il y a qui ?
1: Allô ?
0: Ouais, ton prénom ?
1: Céline.
0: Comment ça va, Céline ?
1: Ça va super bien.
0: Mercredi après-midi, activité ou pas ?
1: Oui, rendez-vous, etc. pour les enfants, comme d'hab.
0: Rendez-vous de quel ordre ?
1: Là, 16h45, donc je suis un peu juste.
0: Non, mais de quel ordre ? Médecin ?
1: Oui.
0: Ah, d'accord. Mais ils ne sont pas en forme ?
1: Comment ?
0: Ils sont pas en forme, les petits ?
1: Si.
0: D'accord. C'est juste pour avoir... Alors, ça s'appelle... Aide-moi, Cécile.
1: Céline. Oui.
0: Ah, pour faire du sport, on a besoin de...
1: Un certificat médical.
0: Exact.
1: C'est ça.
0: Et ils feront quoi comme activité ?
1: Natation, danse. Voilà, natation et danse pour le moment.
0: Et maman, elle fait quoi en attendant ?
1: Déjà pas mal. Comment ?
0: Maman, elle fera quoi en attendant ?
1: Maman, elle va attendre que l'activité se termine. Et pour l'un et pour l'autre, il faut que maman participe aussi parce qu'il est un peu petit encore. Il n'a que 2 ans.
0: D'accord. Bon, maman, tu sais, j'ai un projet pour toi. J'ai un super projet pour toi. Je t'envoie au cinéma. Je t'envoie au cinéma pendant que tu attends. Comme ça te permettra d'attendre tranquillement. Voir Les Ensorceleuses, c'est le film qu'on offre en ce moment.
1: Cool.
0: D'accord ? Alors, c'est Cécile ou Céline ?
1: Céline.
0: Céline de ?
1: Des abîmes.
0: Tu baignes aux abîmes, il fait meilleur ou pas ?
1: Non, c'est gris.
0: C'est moche. C'est une bonne raison d'aller t'enfermer.
1: Au ciné, voilà, c'est ça.
0: C'est une bonne raison de t'offrir du cinéma.
1: Excellent. C'est un signal pour les bons cadeaux, en fait. Mais bon, c'est pas grave, je prends.
0: C'était à toi d'appeler quand il y avait un signal. T'as appelé pour le ciné et compagnie.
1: J'ai entendu ça, c'est le signal, donc j'ai lancé l'appel.
0: Tu sais ce qu'on fera ? Comme ça, tu ne seras pas une mauvaise élève. Le signal pour booster ta rentrée, c'est ça.
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0: Céline, t'as entendu ou pas ?
1: Oui.
0: Ben voilà, toute la différence, c'est celle-là.
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0: Et voilà, et j'offre du cinéma à Céline et je lui souhaite un très bel après-midi.
1: Merci, bon après-midi.
0: À bientôt, Céline.
1: Merci, Énergie, bye.
0: Bye, et la suite, c'est avec Chelsea, Vibes Cartel et puis on sait, petite séance de douceur. Nissi Sadik et qui est vert.

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deux heures, ils vont mixer pour vous, ils vont nous accompagner tranquillou. Je sais pas quel temps il fait dehors, mais c'était pas top. Donc on va rester, si on est à la maison, on va rester à la maison tranquillou, on va se mettre au chaud, on va préparer un super dîner ou tout simplement...

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1: Allez, juste avant de vous saluer, de vous souhaiter une très belle soirée, on va parler du Money Time qui est à 5000 euros. 5000 euros, ça se gagne en ce moment. 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Et puis le tirage au sort s'effectuera vendredi matin entre 8h30 et 9h dans le Max Morning. Max Morning que vous retrouverez dès demain matin à partir de 6h. En attendant, nous on laisse la place au DJ pour le bloc Party Énergie. Hein, ils vont s'installer tranquillou. TJ Agency et Grizzly. En attendant, ben, je vous lâche encore du hit, hein, tranquille. Rima, Wirvena Sadik et Calypso en vous souhaitant une très très belle soirée.

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